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1: Merci, Mélissa. Bonjour, mesdames. Bonjour, messieurs. Et bienvenue à l'émission Naturellement Country. C'est toujours un plaisir pour moi de reprendre le microphone le samedi à compter de midi et de le quitter le dimanche soir à 17h. Ah là là, quelle belle semaine on a passé. J'espère que vous allez passer une belle semaine. Alors aujourd'hui, le plan de match, j'ai quelques nouveautés à vous présenter. Si vous désirez me joindre pour des salutations, des vœux d'anniversaire, peu importe, le numéro de téléphone à composer est le 418-724-9650, 418-724-9650. Il y a toujours également la possibilité de me joindre via Messenger, Facebook, voilà, voilà. On débute avec l'artiste André Couture, qui est de la région de Rimouski et les alentours. André va nous présenter Trucker Nay. Et André, c'était son anniversaire cette semaine. Alors, si vous la croisez aujourd'hui, ou peut-être ce soir au Cirque culturel, parce qu'elle sera ce soir en spectacle au Cercle culturel de l'Amitié sur la rue La Salle. Et moi, je vais assumer la première partie musicale de danse de ligne, danse de couple. Bref, alors, on va passer une excellente soirée, c'est garanti, au Cercle culturel de l'Amitié. Par la suite, Danny Pelletier et Dame Queen nous présentent Internet. Je vous souhaite une excellente après-midi, mesdames et messieurs. Et merci, merci d'être là. Merci de me permettre de vous accompagner dans l'auto, ou à la maison, ou dans le salon, dans le garage, dans le cabanon. Bref, peu importe où vous êtes là, je suis très, très, très heureux. Encore une fois, merci d'être là et bon après-midi.

0: Alors pour ce samedi 19 septembre, Dame Nature nous prévoit du soleil pour après-midi, le tout accompagné d'un vent du nord-ouest de 20 km/h avec des rafales allant jusqu'à 40 km/h. Par la suite, ça va devenir léger dans le courant de l'après-midi. Maximum prévu pour aujourd'hui de 13 degrés. Ce soir et cette nuit, ce sera un dégagement. Et puis, un ennuagement dépassé minuit. Le minimum pour ce soir et cette nuit de plus 5. Sauf qu'à l'intérieur des terres, on prévoit 0 degré. Il risque de gel. Oui, alors donc, il faudra mettre des couvertes sur les tomates pour pas que ça gèle. Et présentement, dans le Rimouski Métis, le mercure indique 11 degrés Celsius.
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0: La prochaine pièce que nous allons entendre de Lynn Henderson. Alors, elle va tourner pour souligner l'anniversaire aujourd'hui de Richard Plourde. C'est de la part de son épouse Noëlla. Et on aura l'occasion d'entendre Rose Garden. Et par la suite, une autre pièce avec Johnny Tillotson, voilà.

Oh là là, j'en connais un hier qui a passé une nuit, presque la nuit, sous les étoiles. Alors, bonne fête en retard à Jean-François Beaupré. Voici Benjamin Bessette, ta suggestion.

0: bas du fleuve. Alors, bougez pas que je retrouve la date. Voilà, voilà, mon ami Herman. Bon, donc, au lac Amqui, le 10 octobre. Et puis, il y aura...
1: Allô, tout le monde!
0: Oui, allô, allô, Herman.
1: Bonne nouvelle.
0: Alors, il y aura également des invités à cette belle soirée, entre autres, Herman. Herman Hubel, c'est bien sûr. Il y aura David Benacci qui sera présent. Il y aura d'autres artistes qu'on connaît. Et là, j'ai perdu ma page, mais je vous reviens là-dessus. Et puis, j'ai prévu une entrevue avec Herman la journée d'avant, peut-être, ou la fin de semaine d'avant. On s'en reparlera de toute façon. Donc, ça n'a pas manqué, ce spectacle, dont les profits seront remis à la Société canadienne du cancer. On parle de David Benacci. Pourquoi pas le faire tourner, notre ami David? Avec une belle reprise de Sweet People.

Cette prochaine pièce d'Irving Blair, Gaspésie, va tourner pour souligner l'anniversaire il y a quelques jours. C'était cette semaine. Hein? Alors, bonne fête en retard à Lucie Pinault. Et elle va tourner aussi également pour Nicole Tremblay de Rimouski. Bonne écoute. Oui.

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la prochaine pièce que nous allons entendre, j'aimerais l'offrir à un fidèle auditeur de 10 ans. Il adore naturellement country. Il adore les chansons de Louis Bérubé. Alors, c'est tout un honneur pour moi de lui en faire tourner une et de le saluer. Hein? Alors, il vient d'aménager dans notre immeuble, dans notre bloc, tout récemment. Alors, je le salue. Hein? Il se nomme Alex-Antoine. Je profite de l'occasion pour saluer son petit frère. J'ai pas le prénom. Et sa maman, Justine. Alors, Alex-Antoine, voici pour toi une pièce de Louis Bérubé. Et le titre de cette pièce, ben, elle est un petit peu de convenance. Fais plaisir à ta maman. Mais le vrai titre, c'est Fais plaisir à ta mère. Alors, bonne écoute, mon grand. Puis merci. Merci de m'écouter. Et quand tu seras là à l'écoute, tu m'enverras un petit texto, je vais te saluer ou te faire tourner une pièce de Louis Bérubé. Alors, c'est ça la relève, hein? Oui, ça en prend, hein? Oui, bien sûr, de tout âge. Il y en a encore des plus jeunes, ça, je le sais. Mais celui-ci, ça me fait un immense plaisir de le saluer.

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1: À Rimouski, le 14 septembre 2026, est décédé à l'âge de 82 ans et un mois, M. Clément Saint-Laurent, demeurant à Rimouski, autrefois de Saint-Anaclet, fils de feu M. Joseph Saint-Laurent et de feu Mme Yvonne Lepage. La famille se réunira en privé pour célébrer le départ de M. Saint-Laurent. La direction des funérailles a été confiée à la coopérative funéraire du Bas-Saint-Laurent au 286 rue Saint-Jean-Baptiste-Ouest à Rimouski.
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4: Bienvenue à la capsule souvenir pour vous, pour nos aînés. On débute avec une suggestion de monsieur... Roger Picard, oui, Roger Picard, Saint-Noël, et puis ça va tourner pour sa conjointe Chantal. Bonsoir, mon amour. Et monsieur Roger, je vous ai trouvé une autre version que celle de René Martel, parce qu'à l'époque, c'est une pièce de Marcel Martel. Voici celle que je vous offre, Jean Jamel. Bonsoir, mon amour.

La prochaine pièce de Larry Robichaud, c'est la première fois que je vous la présente. J'ai découvert ça en allant naviguer sur le web. Et ça s'est dit comme ceci. Oui, le titre, c'est « Au pied de l'autel ».

Et on termine cette belle capsule souvenir avec une suggestion de Tommy Fournier. Alors, salut mon ami, il est à Saint-Donat présentement. Il vient de me faire parvenir une superbe belle photo avec ce beau paysage d'automne, alors avec sa maman et son beau-père, si on peut dire ainsi, l'ami de sa mère. Alors, bonne balade et bonne écoute. Voici ta suggestion. Soldat le Brun, 1940. On n'était pas au monde, ni un ni l'autre. Voici l'adieu du soldat.

Et voilà ce qui complète pour aujourd'hui la capsule souvenir pour vous, pour nos aînés. Mais ce n'est pas terminé, on est encore ensemble jusqu'à 17h. Après la pause, je vous ai réservé une pièce souvenir de Willie Nelson. Salutations à tous les aînés à l'écoute. Salutations résidents de la résidence Seigneur Lepage.

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0: pense qu'on va rejoindre Émile qui va nous présenter les petites annonces.
1: À vendre porte et lot de fenêtres à manivelle en très bon état, peut-être vendues séparément ou en lot. Pour info, contactez Serge au 88-732-4818. À vendre carabine 3006 Parker Hale enregistrée avec télescope Bushnell Ish Construct Optic et étui. Le tout est en bon état et on demande $500. Pour information, 88-750-2070. À vendre fusil calibre 20, on demande $75. Également, un fusil 410 3 coups, on demande aussi $75. Pour info, le 88-750-2070. À vendre différents articles pour la maison à très bas prix, tout doit sortir. Pour info, on communique avec le 88-725-5755 avant 16h en semaine, ainsi que toute la journée du samedi. N'attendez pas!
0: On poursuit avec Jean-Guy Dominique. Fermez les yeux. Ça veut tourner pour Jacqueline. Et au retour, on va poursuivre avec l'agenda.

0: liberté spirituelle vous invite à un office EC de la lumière et du son ayant pour thème « Voyez votre vie comme une aventure spirituelle ». Il se tiendra le dimanche 20 septembre 2026 de 11h à midi au Centre communautaire Saint-Pédis au 280 boulevard Arthur-Buis-Est à Rimouski. L'entrée est gratuite. On vous souhaite la plus cordiale des bienvenues. Pour information, ecancarquebec.org ou 1-855-325-9955 ou sur Facebook au Ecancar au Québec. Gala musical dimanche le 27 septembre au Centre récréatif de Saint-Octave au 201 rue de l'Église. Ça débute à midi avec la danse en ligne, le gala à 13h. Sandwich et bar sur place avec Tommy Fournier comme accompagnateur. L'entrée est de 10$ et c'est gratuit pour les musiciens. Pour vous inscrire, contactez Réjeanne au 88-775-6324. Le Club Les Semeurs de Joie vous invite à venir danser en ligne et en couple à compter de 19h15 le dimanche 20 septembre 2026 au Centre communautaire Saint-Pédis situé au 280 boulevard Arthur-Buis-Est. Avec René Moret à la musique et à l'animation, les cartes de membres seront en vente au coût de 12$ et l'entrée de 6$ pour les membres et 7$ pour les non-membres. Le comité est heureux de vous accueillir et de reprendre ses activités. Bienvenue à toutes et à tous. Le 1er octobre se tiendra la Journée internationale des aînés sous le thème « Bien vieillir, un heureux défi ». Cette journée sera l'occasion de célébrer les personnes aînées et de souligner leur importante contribution à la société. Dans ce cadre, le Club des 50 ans de Mont-Joli vous invite jeudi le 1er octobre dès 13h à la salle André Boutin de Mont-Joli au 1566 boulevard Jacques-Cartier pour un après-midi d'activité et suivi à 17h d'un souper et danse après le souper. C'est au coût de 25$. Les cartes pour le souper seront vendues par les administrateurs et administratrices jusqu'au 28 septembre. Aucune carte ne sera vendue à la porte. Bienvenue à tous, membres et non-membres, pour cette super belle journée de bonheur.
1: Merci, Émile. Et prenez note, mesdames et messieurs, que Dorémy ne pourra pas vous recevoir ce soir pour une soirée de danse sociale et folklorique. Alors, c'est peut-être remis à samedi prochain. On espère, on se croise les doigts. Donc, prenez note que Dorémy, ce soir, il n'y a pas d'activité de prévu. Ne manquez pas les dimanches avec nos amis de la Matanie. Eh bien oui, mais avant de parler des dimanches, ce soir, le 26, ben oui, il y a un souper Michoui avec la musique de Nelson Ross. Et par la suite, tous les dimanches après-midi, alors on vous invite à danser, chanter, et ça, c'est pendant toute la saison, c'est pas tous les dimanches après-midi. Ne manquez pas une soirée de danse qui aura lieu samedi soir, le 14 novembre, de 19h à 22h. Alors, comme je disais, c'est une invitation des amis de la Matanie. Il y a le gala folklorique qui aura lieu aussi également très bientôt. Donc, c'est le 7 novembre, le gala folklorique. Invitation pour un déjeuner le 27 septembre prochain. Alors, c'est un déjeuner dont les profits seront remis à la Fabrique de la Rédemption. C'est de 8h à 11h au Centre municipal de la Rédemption. Oui, voilà. Adultes, 13$. Les enfants, 8 à 5 ans, 5$. 4 ans et moins, c'est gratuit. Alors, on vous souhaite un bon appétit. Et très bientôt aura lieu le gala folklorique de Noël avec le trio Mélodie. Prenez en note dans votre agenda, mesdames et messieurs, le 1er novembre. Ça se passe aux Galeries Mont-Joli. Et puis, le coût d'entrée de 10$. Le gala ne sera pas télévisé. Désolé, mais c'est ça, voilà. Donc, si vous désirez plus d'informations, vous pouvez rejoindre Régis en composant le 418-750-7824, 418-750-7824, ou encore le 775-8224,

0: bougez pas, je vais aller trouver sa petite annonce. Sa prochaine annonce, notre ami, c'est le 27 septembre. C'est un gala musical, oui, à 7 octobre 2006. On en a parlé tantôt dans l'agenda. Donc, ben voilà, c'est une invitation à vous tous. On poursuit maintenant. On s'en va déjà à la pause, oui, avec un peu de retard. On s'en va à la pause.
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4: 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Quel est le nom du plus important?

C'était pas Elvis, c'était Book. Salutations à l'entreprise, oui, ça coupe en masse. C'est une auditrice la semaine dernière qui est allée faire un tour et à l'extérieur du bâtiment, il y avait des haut-parleurs, des micros, là, des haut-parleurs, comme on dit, oui. Et c'est naturellement Country qui jouait à l'extérieur de la bâtisse, tout comme la cantine La Bonne Bouffe à Price. Hey, merci, ça m'a fait chaud au cœur lorsque j'ai reçu cette information. Donc, ben, merci de nous écouter, merci de nous diffuser même à l'extérieur de votre bâtisse. On parle de Luzville, ben, ça me rappelle à vous dire que c'est le party aujourd'hui à Luzville. Oui, oui, oui, ben, imaginez-vous donc que c'est le party du Festival du Blé d'Inde. Et il y aura une parade. Cette parade va débuter à 14h. Et il y a Tony D'Anjou qui sera là, les camions de Fidèle Tremblay. Et on invite les gens à sortir à l'extérieur, faire des petits babayes, des petits câlins aux gens qui vont circuler hein, dans cette belle parade. Alors, le départ se fait de chez Fidèle Tremblay sur Saint-Alphonse. Ensuite, ils vont descendre la rue Saint-Pierre et puis ils vont tourner pour se rendre au pavillon des loisirs. La parade se termine là. Mais bref, ça sera plein de klaxons. On invite les voitures à se joindre aussi également à cette formidable parade. Et c'est la parade du Festival du Blé d'Inde. Salutations à mon ami Éric Laure, ici que tous les autres camionneurs qui sont sur place. Il y a Tony D'Anjou, comme je mentionnais. Il y en a d'autres aussi également. Donc, ben, très belle initiative. Allons profiter de ce festival.

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4: Salutations à mon ami Lucien Garon de la Côte-Nord. Mon ami Lucien a de la visite avec lui en fin de semaine. Et bien, on prend quelques secondes, pourquoi pas, oui, les saluer. Donc, on salue les gens de Lévis, qui sont de passage sur la Côte-Nord. Denis Garon et sa conjointe Martine Nolin. Alors, passez une excellente journée. Et voici la suggestion de Lucien, qui m'aurait cru, et le Parti gaspésien.

Dans mon prochain bloc musical, nous aurons l'occasion d'entendre Gaston Nicolas. Seule la mère peut s'en rappeler. Et ça va tourner pour Marie-Thérèse Proulx. Billy Hunter, l'histoire d'un bûcheron pour Nathalie Côté. Et Alfonso Marotta. Et oui, j'aime ma femme. Mais mon ami aussi, Mario, aime sa femme. Ça va tourner pour sa conjointe, Hélène. Mais, auparavant, allons écouter Gaston.

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Dans mon prochain bloc musical, nous aurons l'occasion d'entendre Michel Léonard, Party au lac. Eh oui, le party était pogné, je pensais, la semaine passée ou la semaine d'avant. Bref, ils ont eu du plaisir, ils se sont amusés. Et ça va tourner pour Mme Pierrette Marin. Il y a André Simon qui s'amène par la suite et j'aimerais l'offrir à tous les membres de sa communauté.

Alors, pour ceux et celles qui ont manqué la présentation, on écoutait André Simon qui chantait de sa langue, dans sa langue maternelle, oui, du Innu. Et le titre de cette pièce est Awen Omako. Voilà. On poursuit avec une suggestion. Oh, non, avant, j'ai des salutations. Oui, très important. Et je voudrais surtout pas oublier ces salutations. Alors, mon ami Michel Yolard, on est en texto, en communication présentement, comme d'autres artistes, oui. Et Michel saluait la dame qui avait fait cette demande d'entendre une chanson de Michel. Alors, Madame Pierrette Marin, l'artiste Michel Léonard désire vous saluer, hein, et puis de vous faire un gros câlin, puis de vous remercier de faire demander ses chansons. Voilà. On poursuit avec Stéphane Harvey, Histoire de Trucker. Mais avant de vous présenter cette pièce, de un, c'est une nouveauté, hein, de notre ami Stéphane. Et je vais le recevoir demain à 14h30, mon ami Stéphane Harvey. Oui, en entrevue téléphonique. Présentement, j'ai 4 chansons de Stéphane en rotation dans la playlist de Naturellement Country et dans l'autre playlist Tout en musique country. Et je vais en ajouter 2 autres demain, d'autres nouvelles pièces. Et puis, je vais avoir des cadeaux à faire tirer, oui, avec la générosité de mon ami Stéphane. Donc, à 14h30 demain, il suffira d'être à l'écoute et tenter votre chance. Il y aura une clé USB ou un CD, ce sera votre choix, pour un auditeur de la Côte-Nord, pour une auditrice de la région, et une autre clé USB pour une personne membre de Flow FM. Voilà, membre 26-27, 2026-2027, hein, parce que la carte de membre s'est terminée le 31 août. On a débuté une nouvelle année le 1er septembre. Alors donc, il faudra que cette personne soit, comme on dit, en règle. Voilà. On s'en va écouter Histoire de Trucker avec mon ami Stéphane Harvey. Et bougez pas, je vais vérifier qui a fait la demande. Oui. Bon, j'ai perdu le contact et ne trouve. Alors, j'y reviendrai un petit peu plus tard. On s'en va l'écouter en attendant. Oui, voilà.

J'ai trois personnes qui viennent de me téléphoner pour participer au tirage des clés USB. Non, non, c'est demain. Il me semble que j'avais été bien précis. C'est bien demain à 14h30. Voilà, demain à 14h30 que je vais recevoir mon ami Stéphane Harvey, dont on présentera deux autres nouvelles chansons de son album. Alors, n'appuie pas, c'est demain. On salue Thérèse et voici Daniel Dan. Et Thérèse aimerait saluer Michel Aymon ainsi que Diane Boucher.

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0: Salutations à tous les membres de la famille Lavoie qui sont à Saint-Guy présentement en train de préparer le camp de chasse pour bientôt. Hein? Alors, voici la suggestion de Martin. On débouche la caisse avec David Robinson.
1: Hey, le frère, lève-toi, ça commence.

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0: Salutations à mon ami Martin Chassé et tous ses amis qui sont avec lui présentement au camping Nicolas Rioux. Il est 15h, alors je désire souhaiter la bienvenue à ceux et celles qui viennent de se joindre à Naturellement Country. Mon nom est Gilles Le Truchon et nous sommes ensemble en ce beau samedi après-midi ensoleillé jusqu'à 17h. Et par la suite, je serai de retour pour le bingo radio. Et ce soir, c'est un bingo spécial. C'est le bingo spécial du mois, dont la carte pleine est à 3 500 $ sans limite de boule. Nous allons maintenant procéder, oui, aux anniversaires de mes amis Facebook.
1: Bon, c'est ta fête aujourd'hui. Qu'est-ce que tu penses que je vais faire? T'as chanté une chanson? Gâteau? Chandelle? Ben, ça arrivera pas. Mais bonne fête.
0: Alors, bonne fête aujourd'hui à mes amis Facebook, Jesse Hood, Éric Desjardins, Joanne Bouchard, Marie-Anna Vézina, Sylvain Huet, Marthe Paquette, Gina Gauthier de chez Canadian Tire, on salue l'équipe de chez Canadian Tire en même temps, ben oui! Vincent Gagnon l'arrivée, Patrick Durocher, Karine D'Auteuil, Dave Sirois. Bonne fête en retard à Carl Gagné, c'était hier son anniversaire, ainsi que Nelson Lebel de Fidèle Auditeur, ainsi qu'également, oui, de Ronaldo Bouchard, oui. Alors à vous tous, bonne fête, passez une belle journée et laissez-vous gâter. C'est samedi soir, pourquoi pas qu'on n'irait pas veiller, hein? Alors, allons danser avec Manon Bédard. Ça va tourner pour Josiane Roussel et puis avec, oui, Émilie Gagné.

C'est avec un bon thé chaud qu'on va se rendre à la météo, mais auparavant, allons écouter René Turgeon et La Théière. Et ça va tourner tout spécialement pour René Saint-Laurent et son ami Gaston Gagnon. Donc voici La Théière. Et j'ai un petit message pour toi, René. Essaye de t'enligner comme il faut, bien drette, là, pour que la cabane soit bien solide, là, avec les bandes d'équerre et tout ce qu'il faut. Mais j'en doute pas, tu vas faire une belle job. C'est de la part de Léo.

0: Alors, pour ce soir et cette nuit, pour ce samedi 19 septembre, ce sera un dégagement dépassé minuit. On prévoit un minimum de plus 5, sauf à l'intérieur des terres, on prévoit 0 degré. Et risque de gel également dans ce secteur, hein, dans l'intérieur des terres. Donc, il va falloir sortir les couvertes pour cacher les tomates parce qu'il va avoir froid. Demain, 20 septembre, nuageux. Quelques averses qui devraient débuter en après-midi. Un vent venant du sud-est de 20 km le matin. On prévoit un maximum de 11 degrés dans la soirée ainsi que dans la nuit de demain. Alors, c'est de la pluie intermittente, minimum de 8 degrés. Et aujourd'hui, le maximum était de 13 degrés, mais nous sommes rendus à 14. On a dépassé le maximum dans Rimouski Métis.
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Alors, cette semaine, il y avait deux anniversaires qu'on aurait aimé souligner, et on va les souligner. Alors, bonne fête en retard, le 16 à Mado, et le 17 à sa fille, Julie. Alors, c'est de la part de Gaétan. Et voici pour vous, Yannick Saint-Jacques, la belle Julie, pour Julie, et au camping chez Mado, pour Mado. Les petites annonces, puis l'agenda vont suivre après.

0: portes et lots de fenêtres à manivelle en très bon état, peut-être vendus séparément ou en lot. Pour info, contactez Serge au 88-732-4818. À vendre carabine 3006 Parker Ale enregistrée avec télescope, Bushnell Ish Construct Optique et étui. Le tout est en bon état et on demande $500. Pour information, 88-750-2070. À vendre fusil calibre 20, on demande $75. Également un fusil 410 3 coups, on demande aussi $75. Pour info, le 88-750-2070. À vendre différents articles pour la maison à très bas prix, tout doit sortir. Pour info, on communique avec le 88-725-5755 avant 16h en semaine, ainsi que toute la journée du samedi. N'attendez pas!
1: Merci, Émile. On poursuit avec une belle valse et le titre est « Valser dans tes bras », une belle reprise du regretté Marcel Martel, interprétée par Ghislain Vaincourt. Et cette belle valse, elle va tourner pour Joanne et Didi. C'est de la part de Réal. Et au retour, on va poursuivre avec l'agenda.

0: la Voix de la Liberté spirituelle vous invite à un office EC de la lumière et du son ayant pour thème « Voyez votre vie comme une aventure spirituelle ». Il se tiendra le dimanche 20 septembre 2026 de 11h à midi au Centre communautaire Saint-Pédis au 280 boulevard Arthur Buis Est à Rimouski. L'entrée est gratuite. On vous souhaite la plus cordiale des bienvenues. Pour information, ecancarquebec.org ou 1-855-325-9955 ou sur Facebook au Ecancar au Québec. Gala musical dimanche le 27 septembre au Centre récréatif de Saint-Octave au 201 rue de l'Église. Ça débute à midi avec la danse en ligne, le gala à 13h. Sandwich et bar sur place avec Tommy Fournier comme accompagnateur. L'entrée est de 10$ et c'est gratuit pour les musiciens. Pour vous inscrire, contactez Réjeanne au 88-775-6324. Le Club Les Semeurs de Joie vous invite à venir danser en ligne et en couple à compter de 19h15 le dimanche 20 septembre 2026 au Centre communautaire Saint-Pédis situé au 280 boulevard Arthur Buis Est. Avec René Moret à la musique et à l'animation. Les cartes de membres seront en vente au coût de 12$ et l'entrée de 6$ pour les membres et 7$ pour les non-membres. Le comité est heureux de vous accueillir et de reprendre ses activités. Bienvenue à toutes et à tous. Le 1er octobre se tiendra la Journée internationale des aînés sous le thème « Bien vieillir, un heureux défi ». Cette journée sera l'occasion de célébrer les personnes aînées et de souligner leur importante contribution à la société. Dans ce cadre, le Club des 50 ans de Mont-Joli vous invite jeudi le 1er octobre dès 13h à la salle André Boutin de Mont-Joli au 1566 boulevard Jacques-Cartier pour un après-midi d'activité et suivi à 17h d'un souper et danse après le souper. C'est au coût de 25$. Les cartes pour le souper seront vendues par les administrateurs et administratrice jusqu'au 28 septembre. Aucune carte ne sera vendue à la porte. Bienvenue à tous, membres et non-membres, pour cette super belle journée de bonheur.
1: Merci, Émile. Et prenez note, mesdames et messieurs, que ce soir, Dorémy ne pourra pas vous présenter une soirée de danse sociale et danse folklorique. Alors, c'est remis peut-être samedi prochain. On espère, très gros, hein, on espère. Donc, continuez à nous écouter. Et dès que j'aurai d'autres informations à vous transmettre, ça me fera plaisir de vous les transmettre. Voilà. Ne manquez pas demain le déjeuner qui est au profit de la Fabrique de la Rédemption. Ça débute à 8h. C'est de 8h jusqu'à 11h. Ça a lieu au Centre municipal de la Rédemption. 13$ pour les adultes. Les enfants 8, 5 ans. 5$ et les 4 ans et moins, c'est gratuit. On vous souhaite à tous la bienvenue et un bon appétit. On poursuit avec Annick Saint-Jacques et la vie de chantier. Ça va tourner pour Danny Proulx de Saint-Narcisse.

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On aimerait saluer, oui, notre ami Nelson Ross. Alors, ça va, cette chanson-là de Nelson, ce sera l'hirondelle, une belle interprétation que Nelson nous propose, une chanson de Patrick Normand. Mais c'est une suggestion de Karine Fournier. Et Karine voudrait l'offrir à Éric Desjardins pour son anniversaire, qui est aujourd'hui. Et hier, c'était la blonde d'Éric qui soulignait son anniversaire. Alors, spécial, un après l'autre, chacun votre tour. Donc, bonne fête à vous deux. Bonne fête en retard pour Chantal. Et bonne fête aujourd'hui à mon ami Éric. Donc, voici celle qui était prévue, l'hirondelle. Et ne manquez pas à 16h le petit spécial mix anglo-franco. Et je voudrais profiter de l'occasion pour saluer, oui, mon ami Michel Michaud. Il m'a fait parvenir des photos de son Michoui. C'est un souper pour les 50 plus de Saint-Valérien. Donc, on salue le petit Elliot qui est avec lui. Et j'ai pas la pièce que tu m'as demandé pour Elliot, mais si tu veux en entendre une autre, je vais attendre ton texto. D'accord? Donc, on s'en va écouter Nelson Ross.

Il est présentement 16h et avant de vous présenter mon petit mix anglo-franco, j'ai des salutations à vous transmettre. Et oui, mon ami Clément Ross aimerait saluer Daniel et son conjoint venant, Lise Goulet, Diane et moi. Et ensuite de cela, moi, je voudrais saluer tous les gens qui sont à la cantine La Bonne Bouffe de Price. Ils sont encore ouverts présentement, oui. C'est certain que dans les prochaines semaines, peut-être que l'horaire risque de diminuer un petit peu, mais ils sont ouverts au moins jusqu'à la mi-octobre. Donc, moi, je vous recommande fortement, si c'est possible pour vous, tentez d'essayer, oui, essayez la poutine La Bonne Bouffe de Price. Qu'elle est très bonne. Alors, salutations à toute l'équipe de La Bonne Bouffe. Et merci, hein, merci d'être là le plus tard possible. Voilà. Pour mon spécial mix anglo-franco, c'est une suggestion que j'ai reçue en début d'après-midi de Cécile Pelletier de Valbrien. Alors, voici, en anglais, Patrick Normand nous présente... lui va présenter en français plutôt, oui. Patrick Normand nous présente en français « C'est la saison » et les Bellamy Brothers, la version anglophone « Let's You Love Flow ». C'est incontinental, on s'installe, oui, pourquoi pas.

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Bonne fête en retard à Simon le Pizzaman. Eh oui, parce qu'à la cantine, la bonne bouffe de Price, on a de la saprie bonne pizza. Alors, bonne fête en retard, mon Simon. Salutations à Michel Aymon, Diane Boucher. Et j'ajouterai également Cécile Brisson de Forestville. Un beau bonjour à vous tous, de la part de Thérèse.

pour récolter, oui, la palourde, eh bien, c'est à la mi-septembre jusqu'à la fin avril. Alors, bonne pêche, bonne chasse, appelez ça comme vous voulez, mais bonne trouvaille, voici Réveil et la palourde. Ça va tourner pour Stéphane.

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Ne manquez pas ce soir à 20h au Cercle culturel de l'Amitié. C'est une soirée sociale qui va débuter avec moi comme animateur-chanteur. Et à 20h, donc je fais la première partie du spectacle de Mme André Couture. C'est une soirée sociale et c'est du plaisir garanti. 6$ pour les non-membres et 5$ pour les membres. Alors, au plaisir de vous rencontrer, tout dit, comme dit mon ami André, hein, au plaisir de se voir. Et on poursuit avec une de ces pièces. Si mon mari voulait danser, alors mon Denis, on va te montrer à danser, ça c'est certain. T'as dû l'apprendre depuis le temps que t'es avec André. Alors, bonne soirée, merci d'être là.

Il est présentement 16h53, bientôt 54. C'est déjà pour moi le moment de vous remercier d'avoir été avec moi pendant toute cette belle après-midi. Que du plaisir qu'on a eu ensemble. Merci pour les beaux petits textos que vous m'avez fait parvenir. C'est le fun, c'est motivant, c'est encourageant. Alors, demeurez des nôtres parce que il y a des chansons cet après-midi que j'ai pas eu le temps de vous faire tourner. Alors, elles seront dans la prochaine playlist. Je serai de retour à 17h30 pour le Bingo Radio. Oui. Et dès que j'ai quitté le bingo, je m'en vais au Cercle culturel de l'amitié, vous faire danser aux soins de la musique de danse. Et puis, par la suite, c'est André Couture qui prendra le relais à compter de 20h. Merci encore d'avoir été là. On se retrouve demain à compter de midi. Et on se quitte avec Rolando. Venez danser. C'est ce qu'on vous propose pour ce soir au Cercle culturel de l'amitié.

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3: Mesdames et messieurs, bonsoir et bienvenue à ce bingo radio spécial de Flo 96.5. Tout d'abord, vous devez vérifier que vos cartes sont bel et bien pour le bingo radio de Flo 96.5. Ensuite, pour que votre carte soit valide pour le bingo radio d'aujourd'hui, vous devez vérifier au verso si la date imprimée est bien celle du jour. Avant de vous décrire les prix à gagner, notez bien ceci. Il est inutile de nous appeler pour répéter un numéro. Si vous avez manqué un ou des numéros, ils seront tous relus à deux reprises. D'abord, quand une personne gagnante sera connue, pour le jeu du X, nous procéderons à une première vérification des boules sorties. Cette énumération se fera avant la pause réglementaire de 3 minutes. Ensuite, comme à l'habitude, nous renommerons toutes les boules sorties lorsque nous serons rendus à la 50e boule. Ce samedi, la valeur totale des prix à gagner est de 4 500 $ répartis comme suit. 400 $ pour le jeu du X, 3 500 $ pour la carte pleine sans limite de boules, ainsi que 600 $ pour le jeu de la seconde chance. De plus, un lot boni de 50 $ sera ajouté à chaque jeu si vous êtes détenteur d'une carte de membre en règle de Flo 96.5. S'il y a plus d'un gagnant, le lot boni de 50 $ sera partagé en parts égales. Voici maintenant les règles du jeu. Dès que vous avez un bingo, vous devez composer le 418-724-9650. Retenez bien ce numéro, 418-724-9650. Quand nous recevons un appel téléphonique, le jeu est automatiquement arrêté. Pour chaque jeu, à compter du moment où un gagnant a été confirmé sur les ondes, tout autre gagnant disposera de 3 minutes pour nous rejoindre. Les délais peuvent être prolongés si le nombre de gagnants exige plus de temps. Pour chaque partie, s'il y a plus d'un gagnant, le prix sera partagé en parts égales. Important! Si le FM 96.5 éprouve des difficultés techniques qui font en sorte que nous ne sommes pas en mesure de diffuser le bingo est arrêté et se poursuivra le samedi suivant, et ce exactement au même endroit où il s'était arrêté. Quand ce bingo retardé sera terminé, alors suivra le bingo régulier de la semaine. Cependant, si nous sommes en mesure de diffuser le fil régulier du bingo sur les ondes, mais que vous ne réussissez pas à nous capter pour quelque raison que ce soit, comme par exemple une panne d'électricité dans votre secteur, le FM 96.5 ne sera aucunement responsable, car cela n'est ou ne sera pas de notre responsabilité. Attention, prenez avis qu'il faut conserver votre feuille de bingo entière et aussi la signer. Le prix ne sera donné que sous remise de cette feuille complète de 4 cartes. Bon bingo à tous et à toutes. 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
4: Merci, Kedjina, pour cette belle présentation. Bonjour, mesdames, bonjour, messieurs, chers joueurs et joueuses de bingo. Bonjour, Gilles.
5: Bonjour, René. Voyons, René. Est-ce que je vais avec mes skis?
4: Nathalie.
5: Non, je vais plutôt t'appeler Yves. Voilà. Allô, Yves.
4: Oui, allô, Gilles. Mon nom est Yves Chavanel. Je suis votre animateur pour ce soir. Gilles, de son côté, sera à la technique. Je vous rappelle que nous débutons le bingo avec le jeu du X. Tous les numéros mentionnés vont également servir pour les 2 prochaines cartes pleines. N'oubliez pas de vérifier à l'endroit de votre carte de bingo si la date indiquée est bien celle du 19 septembre 2026. Si vous avez un bingo, vous nous appelez immédiatement au 418-724-9650. Retenez bien ce numéro, 418-724-9650. Lorsque le jeu du X sera gagné, je vais procéder à la révision des boules sorties. Ensuite, nous irons à la pause réglementaire des 3 minutes. Petit rappel, si vous êtes membre de Flo FM, veuillez avoir à portée de main votre carte, puisqu'on vous demandera le numéro. Et également, si vous pouvez éviter le main libre, parce que c'est très difficile pour nous de bien vous entendre. Bon bingo à tous et à toutes, c'est parti, on débute avec le jeu du X. Tout le monde à vos cartes.
5: Et je répète, X comme Xavier, voilà.
4: I-27.

0: Bingo Radio, bonsoir. Bonsoir. Le numéro de votre carte, s'il vous plaît, madame.
1: 2457.
0: 2457. Félicitations, votre carte, elle est gagnante. Quel est votre nom, s'il vous plaît?
1: Pour Alain de Roy.
0: Pour M. Alain de Roy. De quelle région?
1: De Price.
0: De Price. Et M. de Roy s'est procuré sa carte gagnante à quel dépanneur?
1: À la Tabagie Rivard de
0: Mont-Joli. Est-ce que M. de Roy est membre chez Flo FM?
1: Non.
0: D'accord. Alors, ce sera peut-être pour une prochaine fois. Alors, madame, écoutez le bingo jusqu'à la toute fin. Et on va expliquer la procédure, comment faire pour réclamer son prix. D'accord?
1: Parfait, merci.
0: Je vous remercie et passez une excellente soirée. Et merci de jouer au bingo avec nous. Bye-bye.
1: Merci, bye.
0: Au revoir. Alors, mesdames et messieurs, ça sonne encore, mais on va procéder à la révision des boules qui sont sorties. Ensuite, on retournera au téléphone et nous sommes rendus à un total de 27 boules de sortie. Alors, à toi, Yves.
2: On débute avec les B. 1. 5. 7. 10. 11. Et le 14. On poursuit avec les I. 18. 23. 24. 27. Et le 28. On enchaîne avec les N. 31. 33. 34. 39. 41. Et le 45. On poursuit avec les G. 49. 50. 51. 52. Et le 60. On termine avec les O. 62. 65. 68. 70. Et finalement, le 74.
0: Merci. 17h58. On s'en va à la pause réglementaire de 3 minutes et moi, je retourne au téléphone.

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1: Alors, le jeu du X est maintenant terminé. Nous avons deux gagnants. Alain Deroy de Price, dont le numéro 4 est le 2457, s'est procuré sa carte à la tabagerie Var et M. Deroy n'est pas membre de Flow FM. Il remporte quand même un montant de 200$ puisqu'il y a deux gagnants et on divise le 400 en deux. L'autre gagnant, Daniel Couture de Saint-Damas, dont le numéro de carte est le 7602, s'est procuré sa carte au marché Malenfant. Et Mme Couture est membre de Flow FM, ce qui lui accorde 50$ additionnels. Félicitations à nos gagnants. Et on procède maintenant au deuxième jeu de la soirée.
2: Et la carte pleine.
1: La carte pleine, mes amis, pour une valeur de 3500$. Et c'est parti. Au 69.

0: Il est présentement 18h22. Nous avons au tableau 50 boules de sortie. Alors, c'est le moment pour nous de procéder à la révision des 50 premières boules. À toi, Yves.
1: On débute avec les B. 1. 2. 3. 4. 5.

21. 23. 24. 26. 27. Et le 28. On enchaîne avec les N. 31. 33. 34. 36. 37. 39. 40. 41. 42. 43. Et le 45. On poursuit avec les G. 49. 50. 51. 52. 54. 56. 57. 58. Et le 60. On termine avec les O. 62. 63. 65. 66. 67. 68. 69. 70. 72. Et finalement, le 74. Alors, on poursuit, on est toujours à la recherche d'un gagnant pour le jeu de la carte pleine pour une valeur de 3 500 $. Au 64. Au 64.

0: Au 64.
1: Nous avons un appel. Ne dérangez pas vos cartes, s'il vous plaît.
2: Musique.

0: N35. N35.
1: Ne dérangez pas vos cartes, mesdames et messieurs, nous avons un appel.

0: Bingo Radio, bonsoir. Votre numéro de carte, s'il vous plaît.
1: Le 32086.
0: 32086. Bravo, bravo. Et nous parlons à Madame
1: Morel, Annie-Claude.
0: Annie-Claude Morel. De quelle ville, Madame Morel?
1: Rimouski.
0: Parfait. Et vous avez acheté, vous vous êtes procuré votre carte à quel endroit, Madame?
1: Au dépanneur BG à Pointe-au-Père.
0: Ah, ben c'est bien. Et est-ce que vous êtes membre de Flow FM, oui ou non?
1: Pardon?
0: Est-ce que vous êtes membre de Flow FM?
1: Non, malheureusement, je ne suis pas.
0: Ben écoutez, gardez la ligne, pas gardez la ligne, on va vous indiquer à la fin de l'émission comment récupérer votre prix, mais ce ne sera pas avant le 7 octobre. Donc,
1: avant le 7 octobre.
0: Non, parce qu'on a des gens qui sont en vacances, donc les chèques seront émis le 7 octobre, en après-midi.
1: Sans problème.
0: D'accord? Au revoir, madame.
1: Nous, merci, au revoir.
0: Et nous allons attendre où nous avons un autre appel. Donc, gardez vos cartes. Si vous voulez nous rejoindre, c'est au 418-724-9650.

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1: Alors, le jeu de la carte pleine est maintenant terminé. Nous avons deux gagnantes. On vous rappelle que le montant de 3 500 $ n'avait pas de limite de boule. Donc, nos deux gagnantes se divisent 1 750 $ plus Madame Sylvie Proulx est membre. Donc, ça lui donne un total de 1 800 $. Donc, oui, nos deux gagnantes, Sylvie Proulx de Rimouski, dont le numéro de carte est le 6802, s'est procuré sa carte chez Martin Lepage à Sainte-Blandine. L'autre gagnante est Mme Annie-Claude Morel de Rimouski. Le numéro de carte est le 32086. S'est procuré sa carte au marché BG à Pointe-au-Père. Mme Morel n'est pas membre de Flow FM. Alors oui, le jeu de la carte pleine terminé. Maintenant, c'est place au jeu de la deuxième chance. Tout le monde a vos cartes, c'est parti! J'ai 53. J'ai 53.
2: Ne dérangez pas vos cartes, nous avons un appel.

0: voudrais dire bonjour. Bingo Radio, bonjour.
1: Bonjour.
0: Comment allez-vous? Avec autant de bruit, on ne peut pas passer inaperçu. Votre numéro de carte, s'il vous plaît.
1: Ça sera pas bien long. C'est le 2537.
0: C'est le 2537. Bravo, bravo. Et nous parlons à madame?
1: Caroline Chassé.
0: Caroline Chassé. De quel endroit, madame Chassé?
1: Saint-Angèle.
0: Oui. Et vous vous êtes procuré votre carte à quel endroit?
1: Ultramar à Saint-Angèle.
0: Le dépanneur L'Essentiel, c'est ça?
1: Oui, c'est ça.
0: Parfait. Et maintenant, la question qui tue, est-ce que vous êtes membre de Flow FM?
1: Eh non.
0: Oh, vous venez de perdre un beau 50 $. Bien, écoutez, madame, restez avec nous jusqu'à la fin de l'émission. On va vous expliquer comment récupérer vos prix. Vous savez que pour récupérer vos prix, exceptionnellement, ce sera pas avant le 7 octobre en après-midi. D'accord? Fait que restez à l'écoute et on vous explique tout ça à la fin. D'accord?
1: Merci.
0: Au revoir et félicitations.
1: Au revoir.
0: Nous avons un autre appel. Restez à l'écoute. Restez en ligne.

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1: Alors, le jeu de la deuxième chance est maintenant terminé. Nos deux gagnantes, Mme Caroline Chassé de Saint-Angèle, dont le numéro de carte est le 2537, c'est procurer sa carte au dépanneur L'Essentiel à Saint-Angèle. L'autre gagnante, Mme Nancy Gobeil de Rimouski, dont le numéro de carte est le 3351, c'est procurer sa carte au dépanneur Jessop. Et les deux gagnantes se partagent la somme de 600$, ce qui leur donne évidemment 300$ chacune. Nos autres gagnants de la soirée, tout d'abord pour le jeu du X, deux gagnants, Alain Deroy de Price, dont le numéro de carte est le 2457, s'est procuré sa carte à la Tabagerie Rivard. Et l'autre gagnante, Mme Danielle Couture de Saint-Damas, dont le numéro de carte est le 7602, s'est procuré sa carte au marché Malenfant. Et ces deux personnes se partagent la somme de 400$, 200 chacun. Désolé. Erreur de ma part, Mme Couture est membre de Flow FM, ce qui lui donne 50$ de plus, mille excuses. Pour ce qui est de la carte pleine, deux gagnantes. D'abord, Annie-Claude Morel de Rimouski, dont le numéro de carte est le 32086. S'est procuré sa carte au marché BG à Pointe-au-Père, n'est pas membre de Flow FM. Mme Sylvie Proux de Rimouski, dont le numéro de carte est le 6802. S'est procuré sa carte chez Martin Lepage à Sainte-Blandine. Madame Proulx est membre de Flow FM. Et nos deux gagnants se divisent le 3 500$, ce qui leur confère 1 750$ chacune, plus le 50$ à Madame Proulx qui est membre de Flow FM. Et voilà, merci à tous d'avoir participé. Maintenant, le mot de la fin. Bon, comment récupérer votre prix? D'abord, vous devez signer votre carte. Ne la coupez surtout pas, on la veut entière. Deux façons de réclamer votre prix. La première, se présenter ici à la station à compter du... le personnel est en vacances, donc on ouvre le 7 octobre. Retenez bien cette date si vous voulez récupérer votre prix. Le 7 octobre.
2: En après-midi.
1: La deuxième façon de se procurer le prix, c'est par la poste. L'adresse est au dos de la carte, rien de plus simple. 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Et ne manquez pas, Jacques.
2: Oui, avec Souvenance, Mouvance et Romance, ce soir de 9h à minuit, juste pour vous.
1: Y a-t-il un thème ce soir?
2: Ce soir, c'est un thème libre. On y va comme on le sent. Pas vraiment.
1: Méli-mélo.
2: Oui. On est aux équinoxes, hein? Ça fait que c'est ni Saint-Barth, ni Sulaude. C'est...
1: Bon, alors, en ce qui me concerne, je vous donne rendez-vous demain, dès 17h, pour l'émission Les années vinyles, où on revisite ensemble la meilleure musique des années 60 à 80. 10, ça swing, ça chauffe, ça rock et ça roule, et parfois ça rock'n'roll. Donc, c'est un rendez-vous. On sera ensemble de 17h à 21h demain.
2: Sans oublier Gilles, demain matin.
1: Gilles, demain midi.
2: Demain midi, oui. C'est pas que je me lève tard.
1: Naturellement, compté de midi à 17h et je prends la relève à 17h. Alors, merci encore d'avoir participé. Et bon, le mot de la fin en ce qui me concerne, Jacques.
2: Merci beaucoup d'avoir été avec nous. Ça a été un plaisir de savoir que quelques-uns d'entre vous ont gagné beaucoup de sous et que les autres, on a une meilleure chance. On vous attend la semaine prochaine, même heure, même poste. Et puis, merci Yves de ton support, de ta voix chaleureuse.
1: Encore un plaisir.
2: Et pour nous, on va se quitter avec les résidences et on écoutera un petit peu de musique jusqu'à 7h.
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